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0: C'est pas possible.
1: Mais c'est formidable.
0: Mais c'est ça, c'est de la musique. Ou...
1: Ouais, c'est formidable, c'est formidable.
2: C'est formidable, hein?
3: On dirait qu'il fait froid ici. Hein?
1: Ouais, mais non, il fait chaud.
0: Ah bon, il fait chaud?
1: Il va chauffer.
0: Eh bien, on va réchauffer. Hein?
1: Les gars, chauffez, chauffez.